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0: 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Il est 7h.
1: Bonjour à tous. L'essentiel de l'actualité, un violent incendie en cours en Corse. Hier, il avait déjà parcouru environ 130 hectares de végétation dans le Cap Corse. Près de 200 pompiers sont mobilisés pour stopper la progression des flammes dans le maquis. D'importants moyens aériens sont engagés. Nouvelle dynamique dans la course à la présidentielle de 2027. Selon un sondage Elab publié hier, Marine Le Pen reste largement en tête des intentions de vote au premier tour avec environ 35% des voix. Derrière, Jean-Luc Mélenchon recule à 14% et se voit dépassé par Édouard Philippe, tandis que Raphaël Glucksmann, lui, progresse. La candidate du RN est donnée gagnante au second tour dans tous les cas de figure. En cyclisme, coup de tonnerre sur le Tour d'Espagne. Tadej Pogacar a été contraint à l'abandon hier lors de la 8e étape après une lourde chute à 32 km de l'arrivée. Maillot rouge et ultra favori de l'épreuve, le Slovène souffre d'une fracture de la clavicule gauche, d'une fracture cervicale et d'une commotion cérébrale. Et en foot, Strasbourg a battu Lens 2-1 hier. Même score pour 3 face à Lorient. Angers a renversé Auxerre 3-1. Brest et Toulouse, ainsi que Lyon et Le Havre, se sont quittés sur un match nul. Le Paris FC reçoit Nice à 15h. Rennes affrontera Le Mans à 17h15. Monaco reçoit Marseille en clôture ce soir à 20h45.
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0: 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Il est 8h.
1: Bonjour, bonjour à tous. Dans l'actualité, un violent incendie en cours en Corse. Hier, il avait déjà parcouru environ 130 hectares de végétation dans le Cap Corse. Près de 200 pompiers sont mobilisés pour stopper la progression des flammes dans le maquis. D'importants moyens aériens sont engagés. Nouvelle dynamique dans la course à la présidentielle pour 2027. Selon un sondage Elab publié hier, Marine Le Pen reste largement en tête des intentions de vote au premier tour avec environ 35% des voix. Derrière, Jean-Luc Mélenchon recule à 14% et se voit dépassé par Édouard Philippe. Raphaël Glucksmann, lui, progresse. La candidate du RN est donnée gagnante au second tour dans tous les cas de figure. Olivier Faure, lui, prépare le terrain donc pour l'élection lors de l'université d'été du Parti Socialiste à Blois. Le premier secrétaire a prédit l'effondrement du bloc central hier. Toujours pas officiellement candidat, le patron du PS a jusqu'au 15 septembre pour officialiser sa candidature à la primaire de gauche. La rentrée scolaire, c'est dans deux jours et elle se fera sans téléphone portable. Ils seront interdits dès le 1er septembre dans les lycées après la promulgation de la loi par Emmanuel Macron. C'est ce qu'assure le gouvernement. Mais pour l'INEF, proviseur adjointe d'un lycée général et technologique, ce sera impossible de l'appliquer partout dès mardi. On l'écoute.
2: On n'est absolument pas pour une opposition de principe contre cette loi, mais par contre, la vraie question, c'est celle de l'applicabilité, effectivement. Parce qu'un texte qui est publié début juillet pour une mise en œuvre à la rentrée, laisse très peu de temps pour se concerter, modifier nos règlements intérieurs et construire une organisation qui soit comprise pour tous. Dans un premier temps, il va falloir faire preuve de pédagogie. Si on n'est que sur de la sanction, je ne suis pas certaine qu'on y arrive. Il faut aussi qu'on ait les personnels suffisants en établissement pour pouvoir la faire appliquer.
1: Des propos recueillis par Mylène Debac. En cyclisme, coup de tonnerre sur le Tour d'Espagne. Tadej Pogacar a été contraint à l'abandon hier lors de la 8e étape après une lourde chute à 32 km de l'arrivée. Maillot rouge est ultra favori de l'épreuve. Le Slovène souffre d'une fracture de la clavicule gauche, d'une fracture cervicale, mais aussi d'une commotion cérébrale. Et puis on termine avec du foot. Strasbourg a battu Lens 2-1 hier pour la deuxième journée de Ligue 1. Même score pour 3 face à Lorient. Angers a renversé Auxerre 3-1. Brest et Toulouse, Lyon et Le Havre se sont quittés sur un match nul. Aujourd'hui, le Paris FC reçoit Nice à 15h. Rennes affrontera Le Mans à 17h15. Et puis Monaco reçoit Marseille en clôture ce soir. Coup d'envoi de la rencontre à 20h45. Voilà pour l'actualité. Excellente journée à tous.
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0: 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Il est 9h.
1: Bonjour à tous, l'essentiel de l'actualité. La campagne pour la présidentielle de l'an prochain s'accélère. À droite, David Lisnard a de nouveau défendu hier l'idée d'une primaire pour éliminer les macronistes et éviter la division. À gauche, Olivier Faure prépare aussi le terrain lors de l'université d'été du PS à Blois. Il a jusqu'au 15 septembre pour se déclarer candidat à la primaire. Le bilan s'alourdit au Népal après les crues dévastatrices à la frontière chinoise. On parle maintenant d'au moins 734 morts et près de 2500 disparus, dont 4 Français. Sur place, les recherches se poursuivent pour retrouver des survivants. Au moins un mort et 5 blessés en marge d'une fusillade lors d'une rave party en Suisse à Aarau vers 3h du matin. Plusieurs tirs ont visé une foule. La zone est complètement bouclée par les forces de l'ordre. Le ou les suspects sont toujours activement recherchés. Et puis du foot, suite et fin de cette deuxième journée de Ligue 1. Aujourd'hui, le Paris FC reçoit Nice à 15h. Rennes affrontera Le Mans à 17h15. Et puis Monaco reçoit Marseille en clôture ce soir à 20h45. Hier, Strasbourg a battu Lens de buts à 1, même score pour 3 face à Lorient. Angers a renversé Auxerre 3 buts à 1. Brest et Toulouse, Lyon et Le Havre se sont quittés sur un match nul.
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Et toujours notre indicatif avec le groupe toulousain Monco Maroc dans le titre Psycho Song, extrait de l'excellent album paru en 2005, Végétal.

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0: 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Il est midi.
1: Bonjour, bonjour à tous. Dans l'actualité, la campagne pour la présidentielle de l'an prochain s'accélère. À droite, David Lisnard prône le rassemblement pour 2027. Le maire de Cannes a de nouveau défendu hier l'idée d'une primaire pour éliminer les macronistes et éviter la division. À gauche, Olivier Faure, lui, a prédit l'effondrement du bloc central durant l'université d'été du PS à Blois. Il a jusqu'au 15 septembre pour se déclarer candidat à la primaire. Le sort des quatre dauphins encore présents à Marineland à Antibes reste incertain après l'abandon du projet de transfert vers le zoo de Beauval. One Voice demande maintenant au gouvernement d'étudier leur accueil dans un sanctuaire marin, un espace en mer fermé et sécurisé. Muriel Arnal, présidente de l'association, au micro de Jacques Terrence.
2: Le sanctuaire marin est clos par des filets qui vont jusqu'au fond de l'eau, ce qui permet donc aux dauphins de plonger profond. C'est un espace de semi-liberté et de totale sécurité pour des animaux qui ne connaissent rien d'autre que des bassins de béton. C'est avec les courants, les marées, les poissons, la vie marine et puis des soins vétérinaires toute leur vie. Le sanctuaire italien à un bassin d'accueil et une fois les dauphins habitués à la mer et à cette transition-là, ils seront relâchés dans 7 hectares. C'est un changement total.
1: Au moins un mort et 5 blessés en marge d'une fusillade lors d'une rave party en Suisse à Aarau vers 3h du matin. Plusieurs tirs ont visé une foule. La zone est complètement bouclée par les forces de l'ordre. Le ou les suspects sont toujours activement recherchés. Le bilan s'alourdit au Népal après les crues dévastatrices à la frontière chinoise. On parle maintenant d'au moins 734 morts et près de 2500 disparus, dont 4 Français. Sur place, les recherches se poursuivent pour retrouver des survivants. Les États-Unis, eux, ont annoncé le déblocage de plus de 3,6 millions de dollars d'aide humanitaire d'urgence. Du foot, suite et fin de cette deuxième journée de Ligue 1. Aujourd'hui, le Paris FC reçoit Nice à 15h, Rennes affrontera Le Mans à 17h15 et puis Monaco reçoit Marseille en clôture ce soir à 20h45. Et en cyclisme, ce dimanche, la 9e étape de la Vuelta s'élance de la Villa Gioiosa vers l'Alto de Aitana pour 187 km et près de 5000 mètres de dénivelé positif. C'est l'Espagnol Enric Mas qui porte le maillot rouge après l'abandon brutal de Pogacar hier suite à une lourde chute à 32 km de l'arrivée. Voilà pour l'actualité. Très bonne journée à tous.
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0: 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Il est 13h.
1: Bonjour à tous, l'essentiel de l'actualité. La campagne pour la présidentielle de l'an prochain s'accélère. À droite, David Lisnard a de nouveau défendu hier l'idée d'une primaire pour éliminer les macronistes et éviter la division. À gauche, Olivier Faure prépare aussi le terrain lors de l'université d'été du PS à Blois. Il a jusqu'au 15 septembre pour se déclarer candidat à la primaire. Le bilan s'alourdit au Népal après les crues dévastatrices à la frontière chinoise. On parle maintenant d'au moins 734 morts et près de 2500 disparus, dont 4 Français. Sur place, les recherches se poursuivent pour retrouver des survivants. Au moins un mort et 5 blessés en marge d'une fusillade lors d'une rave party en Suisse à Aarau vers 3h du matin. Plusieurs tirs ont visé une foule. La zone est complètement bouclée par les forces de l'ordre. Le ou les suspects sont toujours activement recherchés. Et puis du foot, suite et fin de cette deuxième journée de Ligue 1. Aujourd'hui, le Paris FC reçoit Nice à 15h. Rennes affrontera Le Mans à 17h15. Et puis Monaco reçoit Marseille en clôture ce soir à 20h45. Hier, Strasbourg a battu Lens de buts à 1, même score pour 3 face à Lorient. Angers a renversé Auxerre 3 buts à 1. Brest et Toulouse, Lyon et Le Havre se sont quittés sur un match nul.

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0: 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Il est 16h.
1: Pour tracer une ligne, il vous faudra tout d'abord accumuler un certain nombre de points, glanés de part et d'autre. Il vous sera demandé de les nommer méthodiquement, un par un.

pour tracer cette ligne, aucune hésitation ne sera de rigueur.

fois cette ligne tracée, il s'agira de définir sa direction. 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

0: 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Il est 17h.
1: Bonjour à tous, l'essentiel de l'actualité. Un jeune de 20 ans tué et 4 autres blessés, dont un grave, dans une fusillade à Marseille la nuit dernière. Ça s'est passé dans un bar près de la gare Saint-Charles. Parmi les victimes, on compte aussi 2 mineurs. C'est la piste d'un règlement de compte sur fond de trafic de stupes qui est privilégié. Nouvelle fuite massive de données dans les services de l'État. Le groupe de pirates Zero Byte revendique l'attaque du site Zéro Logement Vacant. Plus de 148 millions de lignes de données auraient été volées, concernant près de 48 millions de propriétaires. Avec nom, adresse et téléphone, le site reste inaccessible ce dimanche. Un ferry transportant 267 personnes a fait naufrage ce dimanche au large des côtes du nord de Chypre. Les autorités locales font état de plusieurs morts, tandis qu'une centaine de passagers ont déjà pu être secourus. Les opérations de sauvetage se poursuivent. On ne sait pas encore ce qui a provoqué le naufrage. Et puis on termine avec un mot de sport. Du tennis plus précisément, c'est le top départ de l'US Open aujourd'hui. Plusieurs Français à suivre. Arthur Hinderknecht, Terence Man, Hugo Gaston, Luca Vanaché ou encore Adrian Manarino. Chez les dames, c'est Loïs Boisson qui ouvrira le bal côté tricolore ce soir à 23h.
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0: 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Il est 18h.
1: Bonjour, bonjour à tous. Dans l'actualité, un jeune de 20 ans tué et 4 autres blessés, dont un grave, dans une fusillade à Marseille la nuit dernière. Ça s'est passé dans un bar près de la gare Saint-Charles. Parmi les victimes, on compte aussi 2 mineurs. C'est la piste d'un règlement de compte sur fond de trafic de stupes qui est privilégié. Nouvelle fuite massive de données dans les services de l'État. Le groupe de pirates Zero Bytes revendique l'attaque du site Zéro Logement Vacant. Plus de 148 millions de lignes de données auraient été volées, concernant près de 48 millions de propriétaire avec nom, adresse et téléphone. Le site reste inaccessible ce dimanche. Après le piratage du fisc, justement, le ministre des Comptes publics, lui, a reçu les plateformes agréées chargées de la facturation électronique. Une rencontre avant l'entrée en vigueur de la réforme le 1er septembre. L'avocat David Guyon est à l'origine d'une action collective pour obtenir sa suspension. Pour lui, il y a trop de risques. On l'écoute.
2: Vous avez un certain nombre d'informations qui vont être collectées. Ils peuvent demain se retrouver entre de mauvaises mains avec un piratage de données et qui vont donner une grille de lecture extrêmement précise de la nature de l'activité, des fournisseurs, des marges, des prix pratiqués, des stocks. Deuxième argument, c'est la protection des données personnelles. Là, ici encore, ces données, certes, vont être récoltées par des plateformes agréées, mais elles vont être transmises en temps réel, de manière continue, auprès de l'administration fiscale. Administration fiscale qui a bien démontré qu'elle était totalement amatrice en matière de cybersécurité.
1: Voilà des propos recueillis par Jacques Terrance. On en sait plus sur la fusillade la nuit dernière en Suisse qui a fait un mort et plusieurs blessés. C'est une jeune femme de 22 ans qui a été tuée par balle en marge d'une rave party à l'hippodrome d'Arau. Les tirs ont éclaté en pleine foule vers 3h du matin, le où les tireurs ont pu prendre la fuite. Un ferry transportant 267 personnes a fait naufrage ce dimanche au large des côtes du nord de Chypre. Les autorités locales font état de plusieurs morts, tandis qu'une centaine de passagers ont déjà pu être secourus. Les opérations de sauvetage se poursuivent. On ne sait pas encore ce qui a provoqué le naufrage. En tennis, c'est le top départ de l'US Open aujourd'hui. Plusieurs Français à suivre. Arthur Hinderknecht, Terence Atman, Hugo Gaston, Luca Vanache ou encore Adrian Manarino. Chez les dames, c'est Loïs Boisson qui ouvrira le bal côté tricolore ce soir à 23h. Et puis du foot, suite et fin de cette deuxième journée de Ligue 1 aujourd'hui. Rennes affrontera Le Mans à 17h15 et puis Monaco reçoit Marseille en clôture ce soir. Coup d'envoi de la rencontre à 20h45. Voilà pour l'actualité. Très bonne journée à tous.
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2: Le visage du journalisme et de la presse sportive en France ne serait peut-être pas le même aujourd'hui sans lui. Lui, c'est Jacques Godet, né le premier jour de l'été 1905, le 21 juin à Paris. Le futur journaliste a de la suite dans les idées. Amoureux de sport dans les années 30, il succède au célèbre Henri Desgranges. Il devient donc directeur du journal L'Auto. Mais le titre sera interdit de parution à la Libération, car justement paru sous l'occupation allemande et qui, à l'époque, était considéré comme de la collaboration. Mais il est depuis son accession à la tête du quotidien aussi directeur du Tour de France, un poste qu'il va occuper jusqu'à la fin des années 80. Mais sa plus dure labeur fut de relever le défi de reconstituer un quotidien digne de la Libération, traitant de l'actualité sportive sans que celui-ci soit taxé de collaborationnisme. Après plusieurs mois de chantier, en février 1946, naquit le journal L'Équipe, avec à sa tête Jacques Godet, friand de modernisme, que ce soit dans les courses cyclistes que dans l'évolution du monde sportif. Quelques années plus tard, le quotidien au logo rouge sera à l'origine, notamment dans le football, de plusieurs compétitions, telles la Coupe des clubs champions, qui prit son essor au milieu des années 50. Jacques Godet, grand amoureux du sport et grande plume de la presse française, disparaît.

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1: 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C'est un programme Maurice Clément Fèvre. Cette dernière émission sur le racisme social et les heurts de civilisation à La Réunion nous servira un petit peu de conclusion. La première fois que j'ai entendu parler de ce terme, racisme social à La Réunion, c'est lors d'une discussion sur le soi-disant multipode culturel et la bonne entente de cette société. Alors j'ai posé la question à Vlad, qui est un créole d'origine malgache, qui lui fréquente toutes les ethnies, mais qui reconnaît que c'est à peu près la même classe sociale, la classe moyenne, et qu'il y a une séparation entre les classes moyennes, quelle que soit leur race, et les communautés d'origine, et les Réunionnais, qui sont beaucoup plus en difficulté. Il m'a dit aussi qu'il y avait un racisme dissimulé qui serait très présent à La Réunion. Et comme je suis allée me promener un peu partout et que j'ai rencontré toutes sortes de gens, j'ai entendu toutes sortes de raisonnements. Tout au début de mon séjour, j'ai rencontré un créole qui était d'origine hindouiste, qui avait d'ailleurs une allure de rasta. Lui, il pensait que l'on est créole que si l'on vit à La Réunion depuis au moins 50 ans ou plusieurs générations. Il m'a affirmé que les étrangers devaient partir. Cela m'a paru bien étrange comme raisonnement. Surtout, nous étions installés dans une belle case et qu'il vivait avec une étrangère blanche, professeure, donc plutôt privilégiée, et que leur fille était donc métisse. Et je me suis un peu demandé qui c'étaient ces étrangers dont il parlait. Puis j'ai rencontré une personne très engagée dans les milieux culturels, elle, qui ne voulait pas de oreilles. Elle les accusait de les exploiter et de tous les maux de La Réunion. J'ai aussi fréquenté pas mal de créoles, notamment d'origine africaine, et qui me parlaient du racisme rampant, et qu'il fallait mieux, à diplôme équivalent, avoir une peau plus claire. Et je vous ai sélectionné trois interviews au sujet de cette problématique. Donc tout d'abord, Abbas Moula, qui est arabe, donc hindou-musulman. Il est bibliothécaire dans la médiathèque de Saint-Denis, dans la section jeunes. Et je pourrais dire qu'il a une vision assez intéressante de tous ces problèmes. J'ai beaucoup entendu parler, depuis que je suis à La Réunion, de cette notion de racisme social. Donc Abbas, j'aimerais bien avoir ton idée ou des précisions sur cette notion, racisme social.
2: Moi j'ai entendu une expression qui était utilisée à un certain moment qu'on disait société à deux vitesses. Ça vous parle ça en fait ? Société à deux vitesses, comme si qu'il y a l'huile et l'eau qui se touchent mais qui ne se mélangent pas. Donc je pense que ce racisme social il est basé sur une certaine réussite économique ou sociale. C'est-à-dire que ce n'est pas basé sur la race mais c'est sur le niveau de vie. Et puis une certaine éducation aussi. Et je mettrai là-dedans, bien entendu, la réussite économique, mais aussi la maîtrise de la langue française. Donc parler le français est une ascension... Désolé. Parler le français est une ascension sociale. Une ascension sociale. Et qu'est-ce que j'irais d'autre ? Que les gens d'en haut, en guillemets, méprisent les gens d'en bas, en les considérant comme des paresseux, ceux qui ne veulent pas apprendre, qui ne veulent pas s'élever. Et ceux qui sont en bas en veulent à ceux qui sont en haut en disant « Vous abusez sur nous, vous nous fermez les portes, vous passez tous les postes dans le travail, vous vous entraidez et nous on est les laissés pour compte, on a la haine contre vous. » Donc certains bien entendu passent à l'acte, agressent, volent, tout ce qu'on sait. Et de l'autre côté en haut, on parle d'eux en privé à mon avis avec beaucoup de haine et beaucoup de mépris, même désir de punition. Et dans le langage, on va dire, diplomatique, on va parler avec eux, on va parler d'eux plutôt, avec condescendance. Vous savez, ils font pitié, ce sont des personnes vivant dans des conditions modestes, on va parler comme ça. Il y a un côté vraiment condescendant, méprisant. Et ils n'ont pas beaucoup de chance dans leur vie. Il y a un petit côté, on va dire, charité chrétienne. Et un peu, je ne sais pas si vous êtes d'accord, mais moi j'ai perçu ça comme ça. Et après, il faut les éduquer. On va les prendre en charge, mais moi je sais ce qui est bon pour eux. Si on veut les aider, on va les aider malgré eux. On ne va pas les écouter, mais on va les aider malgré eux. Ils n'ont qu'à écouter et ils vont réussir. S'ils m'écoutaient.
1: Ça n'a pas de rapport, c'est interracial, c'est-à-dire ça traverse toutes les différentes communautés de la Réunion.
2: Oui, il y a ceux qui considèrent qu'ils sont de l'autre côté de la barrière, donc ils ont réussi, donc ils vont mépriser ceux qui sont en dessous.
1: Même s'ils sont de la même communauté que.
2: Oui, il y a de ça, oui.
1: Puis voici l'interview de Myriam, qui est enseignante et qui vit depuis très très longtemps à la Réunion, qui a voyagé dans le monde entier et qui fait partie de mon réseau de voyageurs international. Alors Myriam, donc, je voudrais te poser quelques questions. Donc, je t'ai rencontrée à La Réunion. Et donc tu es une Zoreille. Tout d'abord, qu'est-ce que c'est qu'une Zoreille ?
0: Qu'est-ce que c'est qu'une Zoreille ? C'est une métropolitaine, quelqu'un qui vient de la métropole et qui vit à La Réunion depuis un certain temps, plus ou moins long.
1: D'accord.
0: Voilà, moi je me considère comme Zoréole. Zoréole, c'est les gens qui sont moitié créole, moitié Zoreille. Dans la mesure où on est bien intégré, où on s'intéresse à la vie des gens ici, et voilà, et on apprécie le mode de vie et les contacts des créoles.
1: Ah d'accord, je ne connaissais pas ce nom Zoréole. Donc, si je pouvais te demander, qu'est-ce qui te plaît le plus ici, voilà, de quoi me parlerais-tu ?
0: Ben, surtout les gens qui sont très gentils, très ouverts, qui parlent facilement, qui rendent service, enfin je veux dire qui sont prêts à t'aider.
1: Tu peux me donner quelques petits exemples ?
0: Oui, dans la rue, si tu demandes un renseignement, on va bien sûr t'indiquer le chemin avec un grand sourire. Quelquefois, on va t'accompagner. Ça nous est déjà arrivé en voiture quand c'était un peu compliqué. Les gens disent, ben, passez derrière nous. Et puis, on vous montre le chemin en voiture. Donc, c'est quelque chose qu'on rencontre quand même pas toujours ailleurs. Et puis bon, une certaine courtoisie, par exemple, quand on est en voiture à un stop, les gens vous laissent passer assez facilement et rapidement, on ne va pas rester longtemps coincé à un stop, même s'il y a beaucoup de circulation, les gens vont s'arrêter.
1: D'accord, et c'est très facile de s'intégrer lorsqu'on arrive et que l'on arrive donc de métropole ?
0: Oui et non, parce que s'intégrer, disons, c'est peut-être un peu superficiel, c'est que les gens ne vous invitent pas facilement chez eux. Mais par contre, ils font des activités avec vous, voilà, ils sont sympathiques, mais c'est vrai que c'est pas évident de se faire inviter, ils n'invitent pas très facilement chez eux.
1: Et les activités, c'est quoi par exemple, les activités préférées,
0: ah ben,
1: des créoles
0: Je fais de la randonnée par exemple, ou quand j'ai des collègues, on est allé au cinéma ensemble, au concert, voilà.
1: Et puis, tu m'as parlé d'une institution auquel on a failli assister hier soir. Au bord de la plage.
0: Ah, OVS ? Non, tu parles des pique-niques, oui. Il y a un pique-nique créole, oui. Ça, c'est typique des créoles ici. Le pique-nique du dimanche ou de n'importe quand, mais entre autres, surtout dimanche midi, tout le monde va faire des pique-niques dans la nature. Il y a beaucoup d'espaces aménagés, voilà, avec des tables, des bancs et puis des barbecues, un endroit où on peut faire cuire son curry.
1: D'accord, c'est plutôt la famille ou c'est les amis ou c'est mélangé ?
0: Ça peut être famille, c'est surtout famille le dimanche. Quand c'est le soir ou en semaine, ça peut être des amis. Mais le dimanche, c'est plutôt famille.
1: D'accord.
0: Et puis il y a aussi, bien sûr, des regroupements d'amis.
1: D'accord, merci beaucoup. Alors Chantal, voilà, donc nous sommes toujours à La Réunion. Là, nous sommes à Saint-Denis, c'est la fin du voyage. Et j'aimerais bien vous poser cette question. Quelle image aimeriez-vous donner de La Réunion aux Français de métropole ?
3: La Réunion, c'est une image... C'est bien plus qu'une image, c'est une réalité, tout en couleur, tout en chaleur, tout en bonheur. La Réunion, ce sont des gens, avant tout, qui ont un cœur, qui ont une tête, des gens qui aiment, des gens qui sont bien chez eux, des gens qui sont accueillants, qui ont besoin de connaître qui sont les autres, qui ont besoin que les autres les aiment. Et la Réunion, c'est une terre de richesse. Richesse culturelle, culinaire, humaine. Venez nous voir. Venez à nous. Nos bras sont ouverts. Nos cœurs sont ouverts. Vous allez nous aimer.
4: Merci beaucoup.
1: Donc après tous ces témoignages, j'ai eu un peu envie de vous faire part de mes propres impressions. Comme je l'ai dit au début de cette émission, après une première impression un peu superficielle de société multiculturelle en bonne entente, je me suis vite aperçu que les problématiques étaient beaucoup plus subtiles et que notamment le problème était économique. Il y a les extrêmes, les oreilles, qui vivent à Zoreilland, c'est-à-dire dans des endroits où il n'y a que des blancs, d'origine de métropole, avec des salaires très élevés, des tas d'avantages et une vie plutôt de rêve. Et puis il y a des endroits où les gens sont en très très grande difficulté, surtout dans les hauts. Donc là, ce sont des créoles. Mais il est vrai qu'il est toujours possible de fréquenter les autres communautés, mais comme l'ont fait remarquer mes interlocuteurs, les gens se fréquentent plutôt actuellement par classe sociale. Et moi, je pourrais dire comme une métropole, d'ailleurs. 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